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0: voulait.
1: Ah ouais? C'est normal, je t'ai expliqué. Il y a eu une explosion.
0: Oui.
1: Et l'agitation moléculaire due à cette explosion...
0: La quoi?
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0: Ouais, ouais.
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À peine levé, les deux pieds dans le cool jazz avec Jerry Mulligan qui souffle dans son saxophone avec élégance et swing sur ce festive minor. Il est 7h, soyez les bienvenus sur FIP et bonne reprise à tous.

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l'instant sur FIP, Ode au Kodachrome par Paul Simon, pour qui les premières pellicules de couleur à être produites en masse sont un peu une métaphore de la mémoire. Sur les photos de l'époque faites à partir de Kodachrome, le passé pouvait apparaître un peu plus beau qu'il ne l'était réellement. Alors porté par cet élan de nostalgie, on écoute Mrs. Robinson de Paul Simon et de son acolyte Art Garfunkel dans cette version country de Chet Atkins. Belle matinée avec FIP.

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d'enfance, musicien à Rotterdam, à un bassiste, deux claviéristes et un batteur qui aiment tout faire eux-mêmes. Ils ont monté leur label, établi leur propre studio d'enregistrement, publié leur premier morceau en totale indépendance. Réunis sous le nom Another Taste, ils ont sorti leur deuxième album il y a peu. En 8 morceaux, le groupe hollandais déroule un disque de boogie funk façon 70s qui les a menés tout droit à la sélection FIP. Another Taste tout prolonge le premier disque paru en 2024. On en écoute un extrait, Waiting Game, sur FIP.

Aujourd'hui, nous sommes le 26 mai 2026 et il y a 100 ans naissait Miles Davis, a kind of god de la trompette qui, de la note bleue, a fait une merveille. 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

Laissez tout vous arriver, beauté, terreur, continuez. Aucun sentiment n'est définitif, comme écrit le poète et écrivain allemand Rainer Maria Rilke dans ses Lettres à un jeune poète. Fip, quant à nous, nous laissons arriver le prochain train de la musique.

26 mai, plus que jamais auréolé des grands esprits du jazz, 100 ans après la naissance d'un dieu de la trompette, j'ai nommé Miles Davis. C'est un roi du saxophone ténor qui s'en est allé. Né le 7 septembre 1930 à New York, Sonny Rollins nous a quittés à l'âge de 95 ans aujourd'hui. Le Kid de Harlem était l'une des dernières légendes vivantes du jazz, improvisateur, brassant les gens, repoussant les limites du son et du phrasé. Il a eu pour compagnon de route John Coltrane, Charlie Parker, Miles Davis, of course, mais aussi la solitude, celle avec laquelle il a composé, retrouvé des forces pour mieux retrouver la musique. Sans la musique, il ne se passe rien. La musique, c'est certain, a sauvé ma vie. J'ai vécu dans ce monde avec la musique. J'en suis heureux, a-t-il confié à Frank Medioni dans le livre que ce dernier a publié, Sonny Rollins, Le souffle continue. Et c'est ce souffle qu'on entend dans ce morceau culte sur FIP, Saint Thomas, inspiré de la chanson que la maman de Sonny Rollins, lui murmurait à l'oreille enfant, sa maman originaire de l'île de Saint Thomas. Goodbye, Sonny Rollins.

Particulièrement aérien, cet album de duo formé par Nitai Hershkovitz et Daniel Dor, le producteur claviériste et le batteur et multi-instrumentiste de Tel Aviv, main dans la main pour prolonger les explorations sonores autour du synthétiseur modulaire Moog qu'ils avaient tant aimé donc dans le premier album d'Enfound and Found, sélection FIP du mois. Le Moog a été augmenté d'une guitare et d'une clarinette, hein, avec des couches sonores proches de l'ambiante. Étonné, on plane toujours avec Andrea Laszlo de Simone. Ricordo Tatile.

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Philippe ne vise personne, mais touche à tout. À la musique classique, à Jean-Philippe Rameau, au piano. Dernière œuvre du maître incontesté de l'opéra baroque français, les Boréades de Rameau. C'est l'histoire d'un amour contrarié entre une jeune princesse et l'un des fils de Boré, le dieu du vent du Nord. Vent qui ne souffle manifestement que sur Philippe et qui nous mène tout droit en direction de Nick Cave and the Bad Seeds.

Avant que jamais le soleil et le nôtre a pris place derrière l'orgue, il rayonne, brille de mille feux. Il a les pieds nus, ce soleil, c'est Rod Ascott, de passage dans nos studios l'an dernier pour célébrer les 20 ans de son Lady Quartet. Un club jazz à FIP à réécouter en podcast sur FIP.fr et l'appli Radio France.

C'est un peu le secret musical le mieux gardé de Mauritanie. Ces cassettes audio, redécouvertes et rééditées en 2026 par les disques Bongo Joe et Sofa Records. Des cassettes d'une pop infusée de soul, de funk, de reggae et même parfois de new wave. Pour découvrir ou redécouvrir Yacine Nana, ce chanteur emblématique et son groupe de musiciens, groupe particulièrement populaire qui animait les bals, remplissait les salles. Yacine Nana, Modern Pop from Mauritania 1984-1989, sélection Fib du mois de mai dont on écoute un extrait.

À l'instant, notre rocker made in Casbah en 1998 sur cette balade des gens heureux version rail. Au fait, avez-vous écouté cette flip tape à l'effigie de Rachita? Sinon, eh bien, elle ne bouge pas. Elle vous attend au chaud sur fip.fr et l'application Radio France, à l'animation Kenza Naimi, à la programmation Mathieu Durand.

Concerto pour deux mandolines en sol majeur de Vivaldi, l'une de ces œuvres de la musique classique qui façonnent les images les plus marquantes du cinéma. Un nouvel album paru chez Erato et intitulé « Musique de cinéma » ambitionne de réunir tous ces morceaux sous une forme presque originelle puisqu'ils sont réinterprétés sur instruments d'époque par l'Insula Orchestra. C'est donc le disque que nous écoutons et cet orchestre, sous la direction de Laurence Equilbet, eh bien Laurence Equilbet, qui donc a l'honneur du dernier épisode de Certains l'aiment FIP, une émission à réécouter à l'ombre d'un chêne sur FIP.fr.

Bientôt, une nouvelle édition du Festival Rio Loco, un événement qui investit la Prairie des Filtres à Toulouse et qui cette année aura pour thème Insulae, de quoi découvrir la musique des îles. Direction les Caraïbes, le Japon, l'océan Indien et la Polynésie. Au programme du voyage, des créations originales, des concerts, des DJ sets, des spectacles en famille et une guinguette de chefs toulousains. Une édition qui rendra hommage à Cesaria Evora pour son ouverture le jour 1. Et puis seront présents Imani, Mitsune, le producteur Yoshi Okuno, ou encore voir Okino, c'est encore mieux, ou encore Morshiba. Et voyez comme Rio Loco vous attend à Toulouse du 10 au 14 juin.

il y a de l'affection, il y a de l'admiration, du bouillonnement, de l'admiration, il y a du feu, il y a une flèche de Cupidon pas loin, du plaisir, de la passion, bref, il y a de l'amour sur FIP. Notre programmateur devait avoir le cœur en frisson. Voici donc que notre flamme se raconte x3.

On écoutait une sélection sur FIP de sous la voix de Kevin Morby qui vient de signer un nouvel album, album qu'il a nommé Little Wide Open. Ici on écoutait Javelin, c'est une chanson qu'il a écrite sur le fait d'être amoureux, de pouvoir partir au bout du monde avec ça ou son bien-aimé. Un album imaginé justement comme un voyage, un road trip sur les routes américaines qui défilent à l'infini.

Sur Fip, on écoute Way Out West de Sonny Rollins, dont on a appris ce matin la disparition. Alors sur la pochette du disque, c'est une photo de William Claxton. On y voit Sonny déguisé en cow-boy, il pose dans le désert américain avec un saxophone nonchalamment posé sous le bras, un titre qu'il a enregistré en 1957, le 7 mars. C'était à Los Angeles, il était en trio avec Shelly Manne à la batterie, Ron Carter à la contrebasse. On continue l'écoute.

On prend de l'avance avec le retour annoncé du Béton Festival au Havre du 18 au 20 septembre. Une ouverture avec Molécules qui offrira deux concerts dans l'église Saint-Joseph, tout comme Superpose l'année passée, deux concerts, un de jour, un de nuit, pour irradier les différentes couleurs des vitraux de l'église. Molécules présentera son live quantique pour la deuxième fois seulement, un mélange d'ambiance, de symphonie et de vibrations techno. Rendez-vous pris au Béton Festival au Havre à partir du 18 et jusqu'au 20 septembre.

On part en sélection sur FIP avec cette fois-ci la voix de Suzanne Bellaubre, la jeune française avec son piano et ses synthés, s'en est allée enregistrer une quinzaine de chansons à Montréal. Des textes qu'elle a écrits, une musique qu'elle a composée, une écriture plutôt poétique sur des thématiques introspectives. Voici quelques indices avec son album Feu de bois. On découvre tout de suite Si je suis un arbre sur FIP.

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Aujourd'hui, de quoi rêver. De par le monde, une vingtaine d'îles désertes sont à vendre, des plus sauvages aux plus aménagées, des plus lointaines aux plus proches. Alors on peut ainsi s'offrir l'île Foster aux États-Unis, l'île Paloma au Panama ou encore l'île du lac Saïama, ça c'est en Finlande. Bon alors en attendant, on s'offre un temps calme sur l'île musicale de Meyerling sur Fipe.

On écoutait la voix d'Aldous Harding sur Ship. La chanteuse néo-zélandaise fait partie de nos sélections avec son nouvel album Train on the Island. John Parrish aux manettes pour assumer encore et toujours un duo de longue date. C'est un projet coup de cœur à découvrir pendant tout le mois sur Ship.

pique-nique qui tourne mal. Nous sommes en 1966 et Nino Ferrer écrit ses cornichons. De son vrai nom, Agostino Arturo Maria Ferrari part d'une véritable expérience vécue. Un pique-nique désastreux entre amis qu'il décide de tourner en humour et dérision et s'est transformé en écoute.

Déjà, on vous faisait vivre la 23e édition des Nuits Sonores à Lyon, le festival des musiques électro, qui a donc fait battre le cœur de cette ville pendant 4 jours et 4 nuits. Chip était sur place, en plein cœur des grandes locaux, et pour l'image, Arte était présente, elle aussi. Elle aura su capter les lives de Carl Craig et Seth Troxler, Annetta Evel ou encore Scream et Benga. Vous avez donc le son et l'image sur Arte Concert et FIP.fr.

Il y a les aristocrates, les autocrates, les technocrates, il y a les phallocrates, les démocrates. Non content de cette liste non exhaustive, nous y ajoutons à l'instant les paristocrates de Gonzalès sur Chypre.

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l'instant, partagé avec Yaraí Cortés, celui que l'on surnomme le prodige du flamenco, vient de sortir un album, Popular, un opus dans lequel il rend hommage à sa compagne, la chanteuse Tania Garcia, le chanteur, producteur, musicien espagnol, a mis en musique tous les sentiments qu'elle lui inspire, ils sont nombreux. Un petit shot d'amour à découvrir en sélection sur FIP.

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disposition acquise, permanente et stable, une seconde nature qui nous rassure. Elle est l'habitude, elle se produit grâce à notre neuroplasticité. Il y a, je ne sais pas moi, le rituel du café du matin par exemple, la manière dont on peut consulter son téléphone sans y penser, la place qu'on s'attribue à table et qui ne change jamais. Bref, on était ici pétri d'habitude sur FIP. Il faut changer.

0: On écoute Miles Davis en 1951 sur son album Dig. Miles qui a toujours eu le flair pour dénicher les nouveaux talents et il invitait ici le saxophoniste ténor Sonny Rollins, alors âgé de 21 ans. Sonny Rollins dont on a appris la disparition hier à 95 ans. Alors Miles Davis, lui, aurait eu 100 ans aujourd'hui. Lui, le précurseur du cool jazz, du hard bop et de l'afro-funk, on ne pouvait pas passer cette journée sans lui rendre hommage. Marjolaine Portier-Calton et Mathieu Durand vous ont concocté un club spécial pour ça. Rendez-vous dès 19h et au présent, hommage encore à Sonny Rollins. Donc, on écoute le Jazz Fact de Thomas Curbillon dédié à l'artiste.
1: Ce son de saxophone est celui de Sonny Rollins.

À la fin des années 50, le son si puissant, si personnel de Sonny Rollins domine la scène du jazz new-yorkais, pour ne pas dire mondial. Après une tournée européenne en 1959, qui laisse d'ailleurs quelques incroyables enregistrements captés en public, il est fatigué, épuisé par des excès d'alcool et de drogue, mais aussi par la non-considération de son statut d'artiste, en particulier aux États-Unis, et le racisme qu'il vit au quotidien. Alors, quand le 25 août 1959, il entend à la radio que Miles Davis est battu par des policiers en patrouille alors qu'il prenait sa pause devant le club Burland, Sonny Rollins décide de prendre du recul, de se mettre en retrait de ce métier de musicien qu'il a usé. Mais ce n'est pas pour autant qu'il va arrêter de jouer, non, au contraire même. Il veut prendre le temps d'explorer sur le plan musical et de retravailler son instrument de façon plus sérieuse. Lui et sa femme habitent alors au 400 Grand Street, tout près de Williamsburg Bridge, l'un des ponts qui relie Manhattan à Brooklyn. Mais voilà, pas si facile de travailler le saxophone en appartement, qui plus est le soir, surtout avec un son pareil. Et c'est là, un dimanche du printemps 1960, en se promenant aux abords de ce pont, qu'il a l'idée de venir chaque jour jouer et explorer de nouvelles pistes musicales. On dira que c'est pour faire parler de lui, il ne cessera de démentir, il veut juste travailler son saxophone sans embêter les voisins, et c'est le seul endroit qu'il a trouvé pour le faire. Pendant plus d'un an, il y vient tous les jours, et c'est à la fin de l'année 61 que le guitariste Jim Hall, celui qu'on entend là, commence à recevoir dans sa boîte aux lettres des mots comme « Cher Jim, il faut qu'on parle ». Signé Sonny Rollins. Le guitariste fait alors partie de l'orchestre d'Yves Montand à Broadway, mais aussitôt la série de concerts terminée, il rejoint le nouveau quartet de Sonny Rollins, avec également Bob Crenshaw à la contrebasse et Ben Reilly à la batterie. Comme on dit, le reste fait partie de l'histoire et ce « You Do Something To Me » que nous écoutons est extrait de l'album du retour pour Sonny Rollins, un disque au titre autobiographique, ça s'appelle « The Bridge ».

Naomi Chiaki, à l'instant, elle fait partie d'une dizaine de pépites Rarité City Pop enregistrées entre 74 et 88. Exploration spatio-temporelle, captivante au pays du soleil levant, baptisée Tokyo Pulse, une nouvelle compilation en sélection FIP.

Personnage excentrique, je m'en foutiste, génie et un peu alcoolique, hein, il faut le dire. John Fahey ne suit que sa propre loi d'ailleurs en créant ce style de musique assez original. Bah ouais, il est clairement inclassable hein, ce mec. Celui qui n'a jamais aimé les leçons de musique et qui a toujours tout appris en autodidacte, on l'écoute sur VIP.

Guillaume Meteigner est le groove jamaïcain, une connaissance parfaite du son des années 60 et 70 qu'il a mis au service de son projet Soul Sugar dans la seconde moitié des années 2000. Bah, on l'écoute là maintenant, tout de suite, sur FIP.

Sous le nom de Vilain Tigre, la musicienne et compositrice belge Aurélie Muller signe ce projet assez singulier, hein, puisque c'est une bande sonore d'un film complètement fictif, intime, émouvant, à projeter uniquement dans l'imagination des auditeurs et des auditrices. Une sélection FIP du mois de mai.

samedi prochain, le 30 mai, si vous ne suivez pas le PSG, mais que vous aimez le cinéma, le hip-hop, la danse contemporaine et la musique, hein, tout simplement, bah rendez-vous au Point Éphémère à partir de 13h et ce jusqu'au bout de la nuit. Le festival Femmes Artistiques, produit et hosté par Elisa Ripoll, propose une sélection de courts-métrages, de documentaires, de chorégraphie in situ, une performance drag king, un atelier de bachata dominicaine et un DJ set à partir de 22h. Bah voilà pour cette alternative au foot, le 30 mai au Point Éphémère. Et pour plus de renseignements, on se retrouve sur la page Instagram de Femmes Artistiques avec un K à la fin.

Ambiance festive sur FIP pour honorer la mémoire et la musique d'un musicien d'exception, j'ai nommé Sonny Rollins. On a appris ce matin le décès du saxophoniste américain, l'un des géants à tous les sens du terme du jazz. On écoute Don't Stop the Carnival, enregistré en avril 62, qui marque sa passion pour les rythmes caribéens et la bossa nova et qui deviendra un de ses titres fétiches sur scène où il pouvait faire durer le carnaval de longues minutes durant pour le plus grand plaisir de ses fans. Autre génie, tiens, auquel FIP rend hommage ce soir, Miles Davis avec un club jazz à FIP XXL à partir de 19h pour célébrer son centenaire avec de nombreux invités dont R.L. Besson, Naïssam Jalal, Émile Parisien, Casa Overall et bien d'autres.

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Cover Cover, c'est le nouveau projet de Web Web, le quartet de jazz allemand. Mais ses explorations jazz au service d'une collection éclectique de reprises captivantes, de Grace Jones à Eurythmics, en passant par Black Sabbath, Jimi Hendrix, les Talking Heads ou encore, bah là vous l'avez compris, Nirvana. Cover Cover de Web Web, c'est en sélection FIP, FIP, ce mois-ci.

0: La programmation musicale fait que aujourd'hui, je me suis permise d'aller toquer au bureau d'un programmateur, pas des moindres. Celui qui parlera mieux que personne de tout ça d'ailleurs, c'est Mathieu Durand. Bonjour.
1: Bonjour Kaza et Nami, merci de m'avoir réveillé, je suis en train de dormir dans mon bureau. Mais merci beaucoup, vous m'avez redonné la pêche. Oui, pour vous parler voilà, en quelques mots de l'émission qu'il va y avoir dans quelques instants sur FIP, ce qu'on a appelé un club Jazz FIP XXL, où on a invité un petit peu avec Marjolaine Portier, Calton Back, nos musiciens préférés du moment. Il y aura le producteur de hip-hop Casa Overhaul, il y aura la trompettiste RL Besson en duo avec Benjamin Mousset, il y aura Naïssam Jalal dans un splendide solo d'ouverture, donc faut écouter ce club dès le départ. Et ça terminera par un quintet qu'on a spécialement créé pour l'occasion avec un petit peu ce qu'on pourrait dire la dream team du jazz hexagonal avec Émile Barizien, Robinson Coury, Gauthier Toux, Gauthier Garrigue et Florent Nice. On est très fiers de cette émission, on espère que vous partagerez ce plaisir avec nous.
0: Oui, ça va être beau, il y a du beau monde au menu effectivement pour rendre cet hommage à Miles Davis. Et puis un autre hommage qu'on peut rendre illico presto, tiens, on a appris ce matin le décès du saxophoniste Sonny Rollins.
1: Oui, c'est une grande tristesse voilà, que ce soit le jour de cette émission qui était pour nous voilà, une fête. Et voilà, la fête est un tout petit peu plus nostalgique. Sonny Rollins, en plus, était un musicien que Miles Davis aimait beaucoup. Dans son autobiographie, Miles Davis avait souvent l'air dur pour tout le monde. Les compliments étaient assez rares. Et j'ai noté cette phrase quand même qu'il a écrite à propos de Sonny Rollins. Certains affirmaient qu'il jouait aussi bien que Bird. Bird, c'est Charlie Parker. Moi, je peux dire une chose, il n'en était pas loin. C'était un musicien agressif, novateur, qui avait toujours des idées musicales neuves. Je l'aimais comme instrumentiste et comme compositeur. Voilà, dans la bouche de Miles, ça vaut fois mille comme compliment. Sonny Rollins, c'était le colosse du saxophone, le colosse du ténor. Il y a peu d'instrumentistes qui ont changé l'histoire de leur instrument. Sonny Rollins en fait partie. On avait donc envie d'écouter ensemble un morceau qu'il a fait avec Miles Davis pour les relier. Et l'occasion aussi de vous dire que Marjolaine Portier-Kaltenbach, jeudi, consacrera un club spécial à Sonny Rollins.
0: On les écoute tout de suite sur FIP.

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Performeur, il est musicien, c'était Charlie Chimie, Charlie Mimi hein, pour les intimes, alter ego de Charles Garmendia, artiste cubain qui a grandi en République dominicaine et qui vit aujourd'hui à Brooklyn. C'est un créateur, un globetrotteur aux mille contributions et créations. On suit ses nouvelles sous le nom de Disco Chimie, un album expérimental ludique en sélection VIP.

Djeli Moussa Kouyaté, il est issu d'une grande famille de griots musiciens. Son père était membre de l'ensemble instrumental du Mali, sa mère était chanteuse, son grand frère Kemo était le guitariste de la sud-africaine Myriam Makeba, et son oncle fut lui aussi un célèbre balafoniste, donc il était forcément destiné à devenir lui aussi un grand auteur, compositeur, arrangeur, chanteur. Il est né en 58 en Guinée. Djeli Moussa Kouyaté, c'est celui qu'on écoute et qui glisse avec virtuosité dans des lignes de sa guitare sur les musiques des grands noms du continent.

C'est l'heure, c'est presque l'heure. 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
5: On aurait adoré voir ça. Lunettes noires et costumes sur mesure, après avoir traversé tout Paris à vive allure sans s'arrêter au feu, il aurait garé sa voiture, une Ferrari bleue, au pied de la maison de la radio, devant quelques passants épars écarquillant les yeux. Au portique de sécurité, il aurait sans doute refusé d'être fouillé, arguant que l'on ne fouille pas quelqu'un qui a changé le cours de la musique 6 fois. Légèrement courroucé, de sa bouche sortirait tout un bouquet de mots fleuris que la bienséance m'interdit de prononcer ici, puis d'une démarche assurée, avec nous, il s'engouffrerait dans l'ascenseur pour le studio. Cette scène, on ne peut que la rêver, car Miles Davis s'en est allé. Pourtant, pas un jour ne s'écoule sans qu'il ne soit cité, écouté, imité, analysé, adulé, critiqué, au point que finalement, Mathieu Durand, on pourrait presque dire qu'il n'a jamais cessé d'être présent.
6: Bonsoir à Marjolaine Portier-Caldenbach, bonsoir à tous. Vous ne savez pas si bien dire, parce qu'encore en ce moment même, tout récemment, à la Biennale de Venise, un artiste très important qui s'appelle Arthur Jaffa, qui avait été révélé un peu au grand public il y a une dizaine d'années avec une œuvre vidéo Love is the Message qui avait été très très très importante aux États-Unis puisque c'était l'époque de l'arrivée de Trump au pouvoir et cette vidéo avait résonné très fort dans les consciences et dans les âmes des Américains. Et cet artiste, récemment dans une interview pour le magazine du Monde, rappelait toute son admiration et toute l'importance de Miles Davis dans sa vie. D'ailleurs, on voit des photos de son studio dans lequel il travaille. Il y a une photo de Miles qui l'observe. Et il répète dans l'interview, Miles est l'emblème de la culture noire. Donc vous voyez, même dans l'art le plus contemporain, Miles est toujours aussi présent.
5: J'ai également vu qu'il y avait un nouveau SUV électrique qui s'appelle le Blue in Green, qui a été inspiré par Miles Davis, de même que la collection 2026-2027 d'Off-White, qui est une marque de vêtements, est inspirée également par Miles Davis, comme quoi son influence est effectivement tentaculaire. Miles Davis s'est toujours entouré des meilleurs, alors fidèle à son esprit, on a souhaité ce soir nous aussi rassembler les meilleurs artistes, en tout cas nos artistes de cœur, en se posant la question suivante, qui aurait-il sollicité s'il était encore parmi nous? On les a sollicités, ils sont avec nous ce soir pour jouer plusieurs morceaux en live, morceaux de Miles Davis ou alors que Miles Davis a interprété, et la soirée démarre dès à présent avec du live justement.
6: Alors dans quelques instants, vous allez avoir peut-être la meilleure flûtiste française, voire même européenne, voire même mondiale, qui sera là. Après, vous aurez RLB Soin avec Benjamin Mousset.
5: Ah, vous spoilez, moi je pensais qu'on allait faire une surprise, mais spoilons. Alors, allons-y.
6: Casa Overall, batteur, producteur américain, et dans un quatre-têtes spécial pour nous, avec Marjolaine, je vous laisse.
5: Et oui, c'est le quintet qu'on a très humblement rebaptisé le troisième quintet de Miles Davis, qui sera constitué d'Émile Parisien au saxophone, Robinson Coury au trombone, Gauthier Thou au clavier et piano, Florent Nice à la contrebasse et Gauthier Garrigue à la batterie. Ça, ce sera pour la toute fin de l'émission.
6: Et tout de suite, on commence par... Oui. Elle est là, elle est à côté de nos magnifiques néons FIP, Naïssa M'Jalal, qui va nous interpréter un extrait de Sketches of Spain de Pan Piper.

0: Au chant et à la flûte pour nous ce soir, Naysam Jalal dans cette relecture très personnelle du Pan Piper, extrait de l'album Sketches of Spain. Ça commence fort, on démarre avec un morceau extrait de, je crois, notre album préféré à tous les deux, Mathieu, on peut le dire, sans lancer de polémique dès le début de cette soirée, Miles Davis.
1: C'est polémique, vous pensez, de dire que Sketches of Spain est le préféré ?
0: C'est polémique de choisir un album dans la discographie de Miles Davis. Il y en a qui hurleraient, qui diraient qu'il faut l'aimer tout entier.
1: Et vous, Naysam, pourquoi vous avez fait ce choix de ce morceau ? On se disait avec Marjane en préparant l'émission que c'était assez osé de faire en solo un morceau qui a été imaginé pour plus d'une vingtaine de musiciens. Pourquoi donc ce choix ?
2: Moi, j'aime beaucoup cet album. Et en règle générale, je trouve que lorsque les jazzman ont porté sur les musiques dites du monde leur regard, ils ont apporté quelque chose de très contemporain. Et en fait, j'aime la façon dont ils se sont penchés sur la musique des autres, et notamment des musiciens afro-américains comme John Coltrane, qui ont été fouillés ailleurs, notamment dans la musique hindoustanie, la musique classique d'Inde du Nord, avec des musiciens comme Bismillah Khan, des grandes figures de la musique hindoustanie, mais aussi dans les musiques d'Afrique, du Nord ou de l'Ouest, avec des personnalités comme Randy Weston. Je reviens à Coltrane, en fait, l'album qui m'a vraiment fait rentrer dans ce qu'on appelle le jazz, en fait, c'est Olé. Et c'était déjà, en fait, pour moi, un syncrétisme, en fait. C'est un syncrétisme entre la musique afro-américaine et le flamenco, qui est elle-même, en fait, un syncrétisme entre la musique arabe, la musique d'Espagne, voilà. Donc, en fait, je trouve que les métissages sont porteurs d'une immense richesse. Et voilà. Et en ce moment, je lis Glissant et la créolisation et tout ça. Et du coup, je me disais que j'avais envie d'interpréter ce morceau de Miles Davis. Et moi, mes deux albums préférés, c'est Kind of Blue et Sketches of Spain. Et comme la dernière fois, j'avais interprété un extrait de Kind of Blue, je me suis dit, cette fois-ci, ça sera Sketches of Spain.
0: Vous mentionniez Olé de John Coltrane. Il y a également dans ce disque Sketches of Spain un hommage aux musiques traditionnelles espagnoles. La particularité du morceau que vous avez choisi, The Pan Piper, c'est que Gil Evans avait écouté dans les archives d'Alan Lomax tout un tas de musiques, et il avait retenu ce thème-là qui était joué par un fermier itinérant qui annonçait son arrivée dans les villages en jouant le thème que vous avez joué pour nous ce soir. Il me semble, quand on lit les liner notes de votre album, votre nouvel album Landscape of Eternity, vous dites à ce moment-là: moi, j'ai eu besoin, pour expérimenter la musique hindoustanie, d'aller sur place, de le vivre de manière charnelle. Peut-être avez-vous été aussi touché par justement le fait que Gil Evans, dans cet album, s'abreuve à la source, qu'il y a une sorte de fidélité à cette musique, une recherche poussée pour aller chercher vraiment, pour savoir de quoi il cause en somme.
2: À fond, je pense que c'est hyper important, et je pense qu'en fait, la musique, c'est pas quelque chose qui est déconnecté du monde. C'est évidemment une expression artistique humaine, donc qui rend compte de nos préoccupations politiques, sociales, mais aussi qui a un lien très très fort avec la nature. Et c'est vrai que dans Landscapes of Eternity, j'ai composé des paysages, et je crois que dans cet album Sketches of Spain, la force, mais même en règle générale, de Gil Evans, c'est justement de rendre audible des paysages. Et je trouve qu'il a une écriture hyper cinématographique. Quand on écoute Las Vegas Tango, par exemple, sur The Individualism of Gil Evans, c'est époustouflant, en fait, les images qui nous viennent dans les yeux. Et du coup, je pense qu'effectivement, ouais, y a une correspondance à cet endroit-là.
1: Et Miles Davis, dans son autobiographie, raconte que Sketches of Spain a été vraiment un stress énorme pour lui, parce qu'il ne savait pas s'il allait être à la hauteur de ces musiques-là. Est-ce qu'il allait réussir à avoir la même intensité que les interprètes de ces musiques-là, des musiques flamenco, etc. Est-ce que vous, cette peur, vous l'avez eue aussi, justement, en interprétant, par exemple, les musiques indiennes ? Est-ce que c'est quelque chose aussi que vous aviez eu ?
2: Ouais, alors moi, je pense que quand on aborde une culture dont on n'est pas héritier, ce qui est mon cas systématiquement, parce qu'en tant que fille d'immigrée, je suis héritière de rien. En fait, je pense que la principale chose avec laquelle on doit aborder une culture, c'est déjà l'humilité, en fait. Et pas prétendre qu'on est héritier de cette culture, pas présente qu'on est dépositaire d'une vérité, mais au contraire être dans une curiosité, dans une recherche, dans une quête, avec beaucoup d'humilité et de sincérité. Je pense qu'on peut aborder les choses. Et oui, j'ai eu peur. Et je pense que quand on fait les choses avec le cœur et qu'on le fait vraiment dans le respect de la tradition, même si on n'interprète pas la tradition sans prétendre se l'approprier, je pense que c'est super important de ne pas prétendre s'approprier quelque chose. On peut, je pense, apporter un regard différent qui peut bénéficier et aux héritiers de cette tradition et à ceux qui n'en ont pas hérité non plus.
0: Le cœur que vous avez mis dans cet album, on pourra l'entendre battre dans peu de temps. Ce sera le 11 juin, me semble-t-il, au New Morning. Ce sera la date de sortie d'album Landscape of Eternity, dont nous ne redirons pas tout le bien que nous en avons pensé. Nous l'avons choisi comme album du club. Ça veut dire que, d'une manière ou d'une autre, il nous a tous séduits. C'est une grande déclaration d'amour. Merci infiniment, Naïssan Jalal. Bonne soirée.
2: Merci.

0: Personnalité volcanique et éclectisme oblige, Miles n'avait pas que des adeptes. À maintes et maintes reprises, le boxeur qu'il était a essuyé les coups des critiques. Chaotique, anti-jazz, sans direction, voilà certains mots qu'on a pu lire par-ci, par-là dans la presse à l'époque au sujet de certains albums. Mais au milieu de cet océan de polémiques subsiste un îlot préservé en principe de toute critique. Kind of Blue, un disque qui... sur le papier, mais tout le monde d'accord, enfin, sur le papier seulement.
1: Pas totalement. Comme Miles aimait bien la boxe, on a lancé un combat de boxe et deux personnalités ont accepté de relever ce défi. L'une, c'est Daoud. Vous allez voir, il va tenter peut-être l'impensable.
0: Daoud qui est trompettiste et compositeur, qui s'y connaît plutôt bien en matière de trompette, donc.
1: S'attaquer à Kind of Blue. Et notre Thomas Curbillon national qui va, lui, tenter de défendre cet album.
2: Là, je suis sur mon canapé, je suis en train de regarder l'édition du 50e anniversaire de l'album, les limités en vinyle, donc je le laisse, c'est pas un truc que je boycotte. C'est juste, j'ai une question que je me pose souvent, c'est est-ce qu'il est vraiment si bon que ça, cet album? Parce que tout le monde le pose comme étant un truc titanesque, révolutionnaire, un des meilleurs albums de l'histoire de la musique. Et moi, j'aimerais bien que quelqu'un m'explique. Parce que personne n'est capable de me dire ce qui fait qu'il est si exceptionnel que ça, ce disque, en fait.
3: Alors, déjà, c'est assez génial quand on... Moi, il y a des choses que j'aime pas parfois dans certains disques ou certains artistes. Et souvent, la phrase commence par « Je l'ai écouté souvent, hein. Je l'ai vu 4 fois en concert, mais j'aime pas trop. » Déjà, c'est plutôt qu'on connaît de quoi on parle, donc c'est plutôt bon signe. En fait, moi, ce que j'aime dans ce disque...
2: J'ai dit ça juste pour me crédibiliser.
3: Ouais, bah c'est hyper réussi.
2: Ça a marché.
3: Vraiment, point crédibilité réussi. Non, ce que je veux dire, c'est qu'en fait, ce que je trouve génial dans ce disque, c'est que j'ai le sentiment que c'est pas un disque de musicien pour musicien. C'est-à-dire que j'ai pas le sentiment que les gens qui n'écoutent pas forcément du jazz et qui aiment ce disque se disent « Tiens, je vais écouter ce disque parce qu'on m'a dit de l'écouter ». J'ai l'impression qu'ils sont réellement touchés par ce qui se passe, et moi j'ai l'impression que ce qui se passe dans ce disque, c'est une prise de parole absolument hallucinante. C'est-à-dire quand on écoute Björk ou Radiohead, on se dit pas harmoniquement, rythmiquement, c'est monstrueux, la construction des chansons, les formes et tout. Non, on entend Thom Yorke et la voix de Björk. Et j'ai l'impression que pour Kind of Blue, moi, ça me fait cet effet-là. C'est-à-dire que j'entends une narration dès le départ qui est incroyable et que j'entends pas forcément dans tous les autres disques de jazz. Vous voyez ce que je veux dire?
2: Moi, c'est ça qui me plaît. Ok, mais quand on écoute Björk, Radiohead, etc., il y a une prise de parole, comme ça a été dit, mais une prise de position surtout. Moi, j'ai pas l'impression qu'il y ait une si grande prise de position dans ce disque. J'ai l'impression qu'on met les mecs dans une église. Alors certes, c'est quand même les meilleurs mecs de ce moment-là. On les fait jouer sur des grilles hyper simplifiées. On les muselle un peu. Désolé, mais pour moi, un mec comme Coltrane, même un mec comme Cannonball, ils sont muselés sur cet album. Le mix, c'est catastrophique. Il y a tout le piano, tout à gauche. Moi, je l'ai réécouté là en préparant l'émission. Tout Bill Evans, tout à gauche. Et je suis là, je me dis, mais comment on peut se dire que ce disque-là, qui est à moitié composé par le pianiste, je trouve ça difficile de crier au génie quand on écoute cet album, qui en fait, bah, il y a pas mal de trucs dessus que

0: tôt que Kind of Blue.
1: Il y a plein d'albums de Miles Davis que j'ai beaucoup écoutés. Je trouve qu'un album comme Nether City, c'est beaucoup plus convaincant pour moi que Kind of Blue, par exemple. Mais il y en a d'autres. Tous les albums avec Gil Evans comme arrangeur qui précèdent Kind of Blue, c'est des très très bons albums. Et pour ceux et celles qui veulent découvrir cette musique, ça fait partie des albums incontournables, même s'il y en a d'autres. Et puis il y en a plein. Et en 1959, ceux et celles qui veulent aller diguer du hard bop, etc., il y a aussi Monin qui sort, il y a aussi, c'est quand même une grosse année et je trouve qu'on en fait beaucoup sur cet album-là en particulier.
0: Merci beaucoup Daoud, c'était
1: Merci.
0: Chouette. Vraiment génial.

0: Erika Badou à l'instant au Club Jazz à FIP avec ce rimshot qui démarre par quelques mesures de So What de Miles Davis. On a eu la grande chance, Mathieu Durand, il y a peu, de rencontrer une de nos idoles en la personne de Brad Meldow. Et bien qu'on ne l'ait pas spécifiquement interrogé sur Miles Davis, son nom est apparu au beau milieu de l'interview.
1: Oui, c'est à l'occasion de la sortie de son autobiographie Formation. Et souvent, dans l'autobiographie, il le dit, on s'amuse à jouer avec mes camarades musiciens.

0: sur ce chiffre magique, ce tempo magique qui était le tempo 96. Alors on était étonnés de se demander pourquoi 96. Et vous allez voir, sa réponse a quelque chose à voir avec Miles Davis.
1: Yeah, I don't know why that is. It was just the tempo that my friend Spike, who was another pianist, it's that medium swing, you know, it's Miles Davis quintet with Red Garland, Philly Joe Jones, and Paul Chambers, and Coltrane, you know, medium swing, a little faster than that, actually. Yeah, I'm not sure why that is.
2: Je crois que c'était avec mon ami Sean, pianiste. Voilà, on travaillait sur ce tempo parce que pour nous, voilà, c'était le swing moyen, voilà, le au tempo moyen. Et je crois que c'était vraiment, voilà, le tempo souvent des morceaux du quintet mythique de Miles Davis avec Red Garland. Et voilà, je sais pas exactement, mais en tout cas, voilà, il y a quelque chose de magique avec ce tempo.

0: How was that, Bob? And here we do, wouldn't you?
1: Cette fois, c'était la voix de Miles Davis, toujours ce soir dans cette soirée spéciale sur FIP. Il parlait à Bob Weinstock. Le Bob dont il parle, c'est le producteur de ce disque Relaxing with Miles Davis. Et le morceau, c'était It Could Happen to You. Et dans cette soirée spéciale, nous avons deux nouveaux invités.
2: On est très heureux ce soir avec Mathieu Durand parce que pour ce centenaire de Miles Davis, on a le plaisir de recevoir une ribambelle d'artistes qu'on aime énormément. Parmi eux, la trompettiste, bugliste, arrangeuse, compositrice Erel Besson. Bonsoir Erel.
3: Bonsoir.
2: Vous n'êtes pas venu seul, mais en compagnie de Benjamin Mousset, qui est compositeur, claviériste et pianiste. Bonsoir à vous aussi.
4: Bonsoir.
2: On pourrait penser, légitimement, c'est un peu cliché, mais on va quand même poser la question, que vous, Erel, en tant que trompettiste, vous écoutez la musique de Miles depuis toujours, est-ce le cas ?
3: Je vais vous décevoir, je risque de vous décevoir. Non, je vais être honnête, non, pas depuis toujours, toujours, toujours. C'est pas, on va dire, le trompettiste que j'ai écouté le plus, mais par contre, sa musique et tout ce qu'il y a autour de lui, son aura, en fait, je la sens. Elle est là, elle est parmi nous, même si instrumentalement et techniquement, c'est plus ce qui l'a amené dans la musique qui est autour de moi.
1: Question que je pose aussi à Benjamin, mais aussi à vous, Erel. Est-ce qu'au final, Miles Davis, il n'est pas trop effrayant parfois, justement, quand on commence le jazz ? Est-ce que ce n'est pas une sorte de monstre qui fait peur au début et qu'on apprivoise petit à petit, ou est-ce que c'est l'inverse ?
4: Difficile à dire. Moi, je sais que j'ai commencé quasiment par Miles Davis. Enfin, j'ai commencé par Thelonious Monk, en vrai, mais très rapidement, moi qui viens plutôt du piano classique, le disque qui m'a propulsé dans le jazz, je dirais, en particulier dans le piano jazz et le jazz de groupe, c'est le fameux concert 1964, My Funny Valentine, Four and More, Carnegie Hall, je crois, à New York, et qui est un concert révolutionnaire de ce qu'on appelle le nouveau quintet, avec Herbie Hancock, Tony Williams, tout ça. Moi, c'est un disque que j'ai dû le racheter tellement je l'ai écouté, il marchait plus. Et donc effrayant, non, plutôt extrêmement inspirant. Pour moi, c'est l'incarnation de la modernité. C'est quelqu'un qui a, tous les 5, tous les 10 ans, il a inventé un nouveau style. Il a emmené le jazz et les musiques, même hors du jazz, à chaque fois à des endroits où personne n'imaginerait que ça irait. Donc c'est plutôt vraiment une source d'inspiration.
2: Il vous a inspiré au point que vous lui dédiez tous les deux un spectacle qui s'appelle Balade avec Miles, qui tourne depuis un petit moment. Un spectacle à l'occasion duquel vous jouez un certain nombre de ses morceaux, mais aussi de compositions qu'il a réinterprétées, issues notamment de la comédie musicale de Broadway. Qu'est-ce qui fait, j'ai cru comprendre que ce spectacle était aussi un spectacle jeune public, qu'est-ce qui fait que sa vie, son œuvre, sont susceptibles de parler à des petits, des tout-petits ?
4: Un peu comme je disais, c'est-à-dire ce côté novateur, et surtout c'est une vie musicale et humaine trépidante, mais en particulier musicale, puisque on peut, en fait, dans ce spectacle, on est assez chronologique. On joue des morceaux de bebop au début, des morceaux des années 60 ensuite, et on va jusqu'aux années 80, qui est les reprises de Michael Jackson ou de Cyndi Lauper. Et ça, c'est complètement fou, parce qu'il y a assez peu d'artistes qui ont, comme lui, changé de style presque tous les 5-10 ans. Et ça permet à la fois donc de raconter le jazz, puisqu'il est extrêmement ancré dans la tradition du jazz, du blues, de toutes ces choses-là, mais aussi de raconter presque l'évolution des musiques et puis l'évolution de ce bonhomme qui était quand même aussi quelqu'un d'assez spectaculaire et spécial.
1: Ben, d'ailleurs, il y a quelque chose d'assez finalement provocateur, puisque vous parliez tout à l'heure de My Funny Valentine, c'est aussi un des morceaux que vous allez jouer, mais c'est un morceau qu'on associe plus à Chet Baker. Donc, est-ce que ça aurait plu à Miles comme ça qu'on reprenne du Funny Valentine pour lui rendre hommage ?
3: Ah, est-ce que ça lui aurait plu ? Difficile à répondre.
4: C'est pas lui, il disait qu'il n'aimait pas regarder vers le passé. Donc, ouais. My Funny Valentine, elle a joué un peu dans les années 50 et au début des années 60. Après, elle n'a plus jamais rejoué. Donc, finalement.
1: Et le second morceau que vous allez jouer pour nous s'appelle The Painter and the Boxer. Est-ce que c'est une référence, ce morceau, voilà, aux deux passions de Miles Davis, qui étaient la peinture et la boxe ?
3: Ben oui, je l'ai appris récemment en regardant un documentaire. La peinture, j'étais pas sûre, mais ouais, vraiment, on est en plein dedans. Finalement, c'est pour ça que je vous ai proposé celui-ci. On s'est permis de proposer ce morceau-là. On le joue depuis très longtemps avec Benjamin. Je pense, quand on s'est rencontrés la toute première fois pour la répétition formation du quartet. Il était dans le.
4: On dira pas la date, hein, parce que non, ça nous rajeunit jamais.
3: Il nous restait deux mois et demi, dans le premier quartet Radio One. Et depuis, on le joue à tous nos concerts, en fait. Et en fait, il est assez fun. Il y a un côté un peu chouette à le jouer. Et en duo, je pense que c'est la première fois. C'est un peu un pari, là.
2: Une exclusivité.
3: Oui, totalement.
4: Même quelque chose d'assez proche de Miles dans ce morceau, qui est une très grande simplicité d'écriture aussi, comme il savait faire, où finalement on voit la partition, on se dit tiens, il n'y a pas grand chose là-dedans, et finalement c'est un des morceaux qu'on garde encore, il résiste autant aux années.
2: Tout va bien, merci infiniment à tous les deux, RL Besson, Benjamin Mousset, on vous laisse vous installer pour nous interpréter donc My Funny Valentine, suivi de The Painter and the Boxer en direct sur FIP.
3: Yes.

My Funny Valentine, ce soir au Club Jazz à Fip, un des standards de chœur de Miles Davis, joué pour nous en live par R.L. Besson et Benjamin Mousset, qui nous offre en bis une composition d'R.L. Besson, The Painter and the Boxer.

0: Parmi les thèmes que l'on associe couramment à Miles Davis, il y a les standards de Broadway, comme My Funny Valentine, que nous ont joué R.L. Besson et Benjamin Mousset. Il y a aussi ses compositions, So What, Solar, Milestones, Nardis. Il y a les compositions de ses camarades de jeu. Et puis, il y a les thèmes, Mathieu Durand, dont il a revendiqué la paternité, mais qu'on le soupçonne un peu de s'être plus ou moins approprié.
1: Tout à fait, Marjane, fait partie de la légende de Miles Davis. Par exemple, ce morceau qu'on va écouter dans quelques instants, qui s'appelle Four, qui est une de ses premières compositions. Une de ses premières compositions, on ne sait pas vraiment, puisque le compositeur Eddie Clened Winson a ensuite réclamé la paternité de ce morceau en disant que Miles Davis, à une époque, cherchait des mélodies qu'il lui avait achetées et qu'ensuite il s'était attribué la paternité. Voilà, vérité ou pas vérité, on ne sait pas. Toujours est-il que Lambert, Hendrix et Ross en ont fait une superbe version. Voici Four au Club Jazz à Fip.

Lambert Henriksen Ross, c'était Four au Club Jazz à FIP, composition probablement empruntée à Miles, à Eddie Cleanhead Vision, mais après tout, qu'importe, parce que comme l'écrit Laurent Cuny dans son livre Miles Electric, Miles est un pillard magnifique qui volerait uniquement des biens que ses victimes fabriqueraient grâce à lui et partageraient en un immense festin. On a évoqué plutôt l'album Kind of Blue, qui est un album absolument iconique. Autant celui-ci en principe fait l'unanimité, autant il y a un album qui a fait beaucoup polémique. C'est Doobop, qui est un album posthume dans lequel Miles essayait déjà à l'époque de marier jazz et hip-hop. Mathieu Durand et Laurent De Wilde ne partagent pas tout à fait le même avis sur ce disque.

0: Bonjour Laurent.
1: Bonjour.
0: Merci de participer à ce grand débat dans cette soirée FIP. Je vous avais écouté un soir au club Jazz à FIP et vous aviez dit au détour d'une phrase: j'aime absolument tous les albums de Miles Davis sauf un seul, c'est Doo-Bop. Pourquoi Laurent?
1: Pour être franc, je trouve J.R. et Eddie Money des rappeurs pas hyper inspirés. Je trouve ça un peu fleur bleue. Dans la, comment dire, c'est une approche hip-hop du jazz qui valorise le jazz et le travail de Miles, mais en même temps, je trouve que c'est une couleur, c'est un peu plaqué or, quoi. Et Miles, qui était quelqu'un de très très pointilleux, je pense à un petit peu laisser les choses couler sur cet album. En pensant être jusqu'au bout un musicien hyper contemporain, ce qu'il a été pendant toute sa vie. Mais je pense que sur cet album-là, il était déjà un petit peu d'une autre génération pour s'associer à une musique comme celle-là.
0: Eh bien, vous savez, j'entends vos arguments, mais j'ai l'impression que souvent, quand on se plonge dans la discographie de Miles Davis, c'est vraiment voilà, celui qu'on écoute en dernier, celui que presque parfois on ne veut pas voir. Il y a notamment un très bon livre sur le côté musical de Miles Davis de Frank Bergerow, où il parle d'absolument tous les disques et c'est passionnant, et c'est vraiment l'angle mort de son livre. Donc,
1: ça ne m'étonne pas.
0: C'est vraiment le disque oublié. Donc j'ai de la tendresse pour les disques oubliés. Et la deuxième chose, c'est que je trouve que le producteur de cet album, donc qui a commencé à travailler avec Miles avant la sortie de l'album et qui a retravaillé les bandes après sa disparition, Easy Moby, c'est vraiment pareil, un personnage un petit peu méconnu et oublié de l'histoire du hip-hop, alors qu'il a vraiment fait par exemple l'exploit de travailler avec à la fois les deux ennemis du rap, Notorious B.I.G., Notorious Big et Tupac, donc il y a quand même peu de gens qui ont fait les deux. Donc je trouve que c'est aussi une manière, quand on repense à cet album, de réhabiliter ce producteur, et notamment le travail parfois méconnu de producteur dans le monde du rap, ce qui correspondrait finalement au travail de compositeur, d'arrangeur, de directeur artistique dans d'autres domaines. Donc voilà, ça fait partie des choses pour lesquelles j'aime cet album.
1: Ben, c'est de la belle ouvrage, c'est incontestable. Mais à vous entendre, je me souvenais d'un autre album que j'écoutais beaucoup à cette époque-là, qui est I'm Real de James Brown avec The Full Force. Et je trouvais que la rencontre était formidable, que ça marchait vraiment très bien, que c'était une sorte de passage de bâton parfaitement orchestré. Dans le cas de Doo-Wop, ça sent la prod, quoi. Et Miles, c'était toujours sa prod. Et pour une fois, c'est pas la sienne. Peut-être que c'est ça qui me gêne. C'est quelqu'un qui était tellement soucieux de faire aboutir sa vision esthétique et de la confier à des musiciens. Je pense que sur cet album-là, il a laissé un peu les chevaux courir tout seul.
0: Oui, c'est vrai, et à la fois, c'est un album qui est très très très important dans la légitimation du hip-hop. Pour en avoir discuté avec beaucoup de rappeurs, il y a quelque chose où c'est donc voilà, la fin des années 80, début des années 90, l'époque où le rap n'est pas encore le style le plus populaire du monde, le rap a mauvaise presse, le rap est souvent critiqué à juste titre de voler évidemment des passages musicaux, de sampler sans demander l'autorisation. Et le fait que Miles Davis s'intéresse à cette musique, donne un petit peu son tampon sur cette musique, ça a vraiment donné de la fierté à beaucoup de rappeurs de se dire on est un petit peu validé par le boss. Le boss nous dit ouais. Ok, on va dans le bon sens.
1: Le message est clair. Hein. Mais de la même époque, je pense encore aussi à Back on the Block de Quincy Jones.
0: C'est vrai.
1: Qui braconne un peu sur les mêmes terres et je trouve de façon plus convaincante.
0: D'accord. Bah, merci beaucoup Laurent d'avoir joué le jeu de ce
1: mais
0: débat.
1: Avec plaisir, les goûts et les couleurs.
0: Mais c'est ce qu'il fait, c'est la beauté de la musique de Miles Davis, justement.
1: Absolument.
0: Merci beaucoup.
1: Avec plaisir.

0: Joshua de Miles Davis, ici samplé par Nunjabis dans ce Horn in the Middle. Le pont qu'a traversé Miles Davis dans Doo-Bop, ce pont entre jazz et hip-hop, il y a un autre artiste qui le traverse très régulièrement. Il est batteur, multi-instrumentiste, beatmaker américain. Il s'appelle Casa Overall et vous l'avez rencontré il y a peu, Mathieu Durand.
1: Pour montrer le grand écart, on va dire, de Casa Overall, c'est quelqu'un qui a joué à la fois, qui a été batteur par exemple de Teddy Bridgewater et de l'autre côté qui a produit des titres sur l'un des derniers albums du rappeur Danny Brown. C'est pour vous montrer qu'il a obéi à ce qu'a proposé Miles Davis au début des années 90. On a eu la chance de le recevoir ici à FIP il y a quelques jours parce qu'il ne pouvait pas être avec nous ce soir. Il nous a fait deux morceaux formidables et on lui a aussi posé quelques questions, vous verrez.
2: I'm gonna try to make sure I don't hit the bongos too hard. Hey. Is somebody gonna say action or we just start playing? Okay. Here we go. You rolling? All right, ready to ball, take two.

0: Great.
1: Yeah, I felt fine.
0: Smiles, babies.
2: Merci beaucoup, Casa Overall, d'être avec nous dans cette soirée spéciale Miles Davis. Comme morceau, vous avez notamment choisi de jouer ce soir un morceau de votre album Animals qui s'appelle Ready to Ball. Pourquoi avoir fait ce choix?
0: Well, I think like we were trying to find a way to mash up some Miles energy with one of my songs, and so it was really just, you know, certain things go with other things, you know, so finding things that line up. And it was a funny journey because originally we were doing Ready to Ball mashed up with one of my Cream records, which was like Freedom Jazz Dance with a Busta Rhymes energy. And then that morphed into this Miles Nefertiti energy. But we've been on tour, so every night we're like trying something new and figuring out a way to make it more dynamic. So it just naturally evolved into what you hear today.
2: Oui, en fait, on a pas mal réfléchi. On avait envie de trouver un de mes morceaux qui a cette énergie un peu à la Miles. Et en fait, petit à petit, à force de chercher, de trouver des idées, ça s'est fait comme ça. C'est vrai que souvent, parfois, ce morceau, on le mélange aussi avec un morceau de mon dernier album Cream, où je reprends Freedom Jazz Dance dans un esprit un peu Busta Rhymes. Mais là, voilà, on a eu envie de le mettre dans une ambiance un peu plus Miles Davis. Un de vos albums s'appelle Go Get Ice Cream and Listen to Jazz. Donc, allez vous acheter une glace et écouter du jazz. J'ai l'impression que c'est un peu une phrase qu'aurait très bien pu dire Miles Davis. Est-ce que vous êtes d'accord?
0: I think it's a sentiment. Maybe it's a sentiment he would like to have came up with. But at the same time, I have to say that he didn't like the word jazz. So especially in his later career, he felt like it was a term that was pigeonholing the artistry. So I just have to point that out, so he might not have liked it.
2: C'est vrai que d'un côté, il peut avoir un côté Miles dans cette phrase, mais à la fois, je sais que le mot jazz ne lui plaisait pas, notamment vers la fin de sa carrière. Pour lui, c'était une manière de mettre un peu les musiciens dans des cases. Donc, d'une certaine manière, je pense qu'il n'aurait pas spécialement aimé cette phrase. L'autre morceau que vous jouez pour nous ce soir est un inédit. Il s'appelle Fa. Pourquoi avez-vous choisi de vous inspirer de Blue and Green pour ce morceau?
0: I think that the original Blue and Green, it has a certain emotion to it. You know, there's love there, but there's sadness there, and it's kind of one of those in-between type of feeling songs. And I feel like that was kind of a similar sentiment I was going when I wrote this one, you know. And I have another version with different chords and different vibes, but it has that same, I'm trying to get that same texture with the new one. So it was just an easy pairing of those songs. And one other thing was, like, when I first started making my own records, like you mentioned, Go Get Ice Cream, I was trying to find ways to mix these different genres, hip-hop, jazz, or whatever, other genres as well, but different ways that weren't popular to mix. So the idea of rapping over a ballad just was like an underused technique, you know. So I thought I was really excited to bring that back into play.
2: Oui, en fait, Blue and Green, ce que j'aime dans Blue and Green, c'est vraiment l'émotion qu'elle transmet. C'est une tristesse, mais une tristesse un petit peu entre deux. C'est pas une tristesse profonde. Donc, quand j'ai écrit ce morceau, j'avais ce sentiment en tête, et les paroles du morceau ont cet esprit. Et aussi, dès mon premier album dont on parlait tout à l'heure, Go Get an Ice Cream, j'ai toujours eu envie de mélanger le jazz, le hip-hop et plein d'autres styles, peut-être qui sont pas si souvent que ça mélangés. Et j'aimais aussi surtout cette idée de rapper sur une balade, parce que je trouve que c'est une manière de faire qui n'est pas tant utilisée que ça et qui mérite qu'on l'utilise plus. Thank you very much, Casa, thank you. Et on vous retrouve cet été à Marseille au Festival des 5 continents.
0: Thank you for having me. Much love.
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3: 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I just want to let y'all know this is a debut performance. 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

0: Ça y est, ils sont là, les nouveaux invités de cette soirée spéciale Miles Davis dans ce club jazz à FIP exceptionnel. Robinson Coury à ma gauche, Emile Parisien face à moi.
1: Bonsoir.
0: Et Gauthier Tout, un tout petit peu en diagonale.
2: Bonsoir.
3: Bienvenue à tous les trois, bienvenue au club jazz à FIP. J'aimerais démarrer en vous lisant quelques lignes du chapitre final de l'autobiographie de Miles Davis. Voici ce qu'il écrit. « Les vieux musiciens courent partout pour dire que les instruments électroniques et le voicing de la musique électronique bousillent la musique et la tradition. Vous qui incorporez tous les trois l'électronique à votre musique, vous a-t-on déjà reproché 37 ans après l'apparition de cette autobiographie de bousiller la tradition ?» Robinson Coury.
2: On a tous les trois des anecdotes là-dessus, mais je vais commencer avec pas plus tard qu'il y a quelques jours à Coutances. Avec on faisait les séances interview dédicaces à l'OCEP, la librairie de Coutances.
3: Au Festival Jazz sous les Pommiers.
2: Voilà, au Festival Jazz sous les Pommiers. Il y a quelqu'un qui m'a posé, donc à la fin, on demande s'il y a des questions. Il y a quelqu'un qui m'a posé la question mais vous serez quand même au trombone? Elle avait peur que je sois que derrière les machines. Voilà. Donc, effectivement, il y a des gens. Que ça dérange un petit peu. Quand j'ai fait mon projet acoustique l'année dernière, tout le monde était rassuré d'un coup. En fait, il joue encore du trombone. Voilà.
3: Moi, c'est tout.
1: À,

0: intense après le concert avec Anne Passeo où je joue du piano. Et on m'a dit, c'est quand même bien quand tu joues du piano. C'est à la fois mignon et à la fois, ça veut un peu dire ce que disait Miles là. Je pense que on vit un peu ça avec l'IA en ce moment, en vrai. Je pense que quand il y a des gens qui sont habitués à une certaine façon de faire, et quand il y a quelque chose qui arrive et qu'on a peur que ça nous prenne du job, que ça nous rende has-been, quoi, je pense que ça fait peur. Mais il y a aussi des vieux musiciens de cette génération-là qui ont plongé les deux mains dedans, dont Miles, dont Herbie, plein d'autres. Donc heureusement, c'est pas une majorité de gens qui ont peur.
1: Émile Parisien, les gens sont rassurés. Il a raison de pointer du doigt le fait qu'il y a des gens toujours pour râler contre l'électronique, contre toutes les formes de nouveautés.
2: Moi, j'ai pas d'anecdote particulière, mais je pense qu'aujourd'hui, s'il était encore là, il serait pas du tout contre collaborer avec la musique électronique et des choses comme ça. Enfin, d'ailleurs, il avait déjà commencé. Enfin, donc vive les. La musique électronique.
3: Mais vous savez pas si bien dire, Émile, puisque par exemple, Carl Craig, qui était invité de FIPO Nuit Sonore il y a encore quelques jours, dit souvent dans ses interviews que pour lui, Miles Davis est l'un des inventeurs un peu de la musique électronique, notamment un morceau important qui s'appelle Rated X, qui vraiment lance comme ça un peu une ambiance. Est-ce que vous êtes d'accord avec cette théorie, peut-être que Miles Davis fait partie un peu des pionniers, peut-être des gens qui ont lancé les premières germes des musiques électroniques?
0: Non.
1: Gauthier Thoux, elle est extrêmement sceptique.
0: Je vais pas contredire Carl Craig parce que pour le coup, lui, c'est un pionnier quand même. Mais des explorations électroniques, peut-être que lui, Herbie, avec les Downtown les 70s, c'est des gens qui ont poussé des portes, c'est clair.
4: On se souvient tous quand même de la phrase de Snoop, je sais plus quand, à la remise de je sais pas quoi de Herbie, qui dit à la fin Thank you for creating hip hop. En parlant d'Herbie, donc en fait c'est comme quoi tout le monde a un peu son mentor et son référent dans la création de ces mouvements.
0: Bah, ces mecs qui ont créé les pionniers, là on parle de Carl Craig, c'est des mecs qui ont créé un mouvement. Je pense qu'ils ont écouté ça à la maison en fait. C'est des mecs qui écoutaient Miles, qui écoutaient du jazz, qui écoutaient James Brown aussi. Et Miles, il a poussé des portes, c'est clair. Sa discographie, elle parle d'elle-même.
2: C'est un inventeur.
0: C'est un inventeur
2: c'est
0: de génie.
2: C'est un inventeur. Et donc, je veux dire. Sans son parcours et ce qui son héritage, je sais pas si on en serait là tous quoi.
1: On s'est posé la question ce soir de savoir avec qui il aurait eu envie de collaborer s'il était encore là. On se disait que peut-être il aurait aimé, comme vous l'avez fait d'ailleurs, Émile Parisien, collaborer avec Jeff Mills ou avec quelqu'un comme Floating Points. Est-ce que c'est des featuring que vous imaginez qui auraient eu du sens pour lui?
2: Grave, carrément. Enfin, ouais. Franchement, je pense que Dist Floating Points avec Pharoah Sanders
1: Promises.
2: Et l'orchestre de Londres. Mais je verrais tout à fait Miles Davis.
4: Moi, je le verrais bien avec Björk.
2: Björk
4: et Miles Davis, ça serait.
1: Et oui, on se faisait la réflexion cet après-midi qu'il avait peu, voire quasi pas enregistré avec des vocalistes. Et c'est vrai qu'avec Björk, ça aurait du sens. Est-ce que vous le verriez comme vous, Gauthier Thoux, en club le soir, en train de jouer devant des foules qui danseraient?
0: Je ne sais pas s'il aurait fait ce genre de truc. Je le verrais bien plutôt genre avec Kendrick ou avec des gros mecs du hip-hop. Il allait un peu dans cette DA à la fin, quoi.
2: C'est vrai.
0: En tout cas, il était plus du côté rap de ça.
2: Kendrick, j'avoue, je le vois bien là.
0: Gros son de mal sur Kendrick là, sur To Pimp a Butterfly. Je pense que de toute façon, Tyrese Marty, il aura proposé direct, je pense. C'est un truc d'acceptation. Et je pense que Miles, il avait peut-être un immense ego, mais c'est vrai que dans ses disques,
2: ce pouvoir qu'il a,
0: et dans ses albums là, parfois il joue pas du tout. C'est dingue. Il fait briller Herbie et Wayne et tout à coup.
1: La lumière sera assurément collective sur vous ce soir, sur le quintet qu'on a constitué, ce quintet de rêve. On avait envie de vous appeler le troisième quintet, on s'est dit que c'était un peu pompeux, mais on le dit quand même. Dans nos cœurs, c'est ça, Robinson Khoury, Émile Parisien, Gauthier Thoux. On vous laisse vous réinstaller. En attendant, on va écouter Miles Davis avec un autre grand sorcier, Hermeto Pascual, dans Nem Un Talvez.

0: Nous sommes toujours au club Jazz à Fib pour ce club exceptionnel dédié à Miles Davis. Dans un studio tout beau, tout neuf, avec des logos Fib, des lumières roses. Et avec les deux derniers invités de cette soirée, avant qu'ils rentrent sur scène pour nous offrir leur hommage exclusif à Miles Davis, le contrebassiste Florent Nice. Bonsoir Florent.
1: Bonsoir.
0: Et le batteur Gauthier Garrig. Bonsoir Gauthier.
2: Bonsoir.
3: Très chic rythmique de Flash Pig pour compléter notre troisième quintette, puisque c'est ainsi qu'on vous a appelé ce soir. Messieurs, de quoi se prive-t-on en n'ayant jamais écouté Miles Davis de sa vie ? Florent Nice.
1: Question, c'est difficile à dire parce que je pense qu'il y a déjà une chose assez admirable chez Miles Davis, c'est cette capacité à avoir su se renouveler toute sa vie. Donc de quoi se prive-t-on ? De plein de choses différentes selon ses goûts propres. Et en tout cas, je pense que c'est difficile de ne pas trouver au moins une période qu'on va aimer chez Miles Davis. C'est difficile.
2: Moi, je dirais qu'on se priverait de cette capacité qu'avait Miles Davis, dont on parle souvent, c'est d'utiliser le silence. Et c'est vraiment quelque chose de captivant quand on écoute Miles, parce que c'est ce moment de silence entre deux phrases. Ils sont presque aussi importants que les moments où il joue, en fait. Quasi même plus importants, presque.
0: Et on est avec vous, avec ce qu'on appelle une base rythmique, ou un duo rythmique dans le monde de la musique. Celles et ceux qui ont participé à fonder le rythme de Miles Davis sont immenses et très importants. Alors évidemment, la tentation est forte de vous demander à chacun quel est votre bassiste fétiche dans l'histoire de Miles et quel est votre batteur fétiche dans l'histoire de Miles.
1: on en parlait avant. Alors, je pense que ma rythmique fétiche, ce serait celle du deuxième quintet, donc Ron Carter et Tony Williams. Ce qui ne sous-entend pas forcément que mon bassiste fétiche serait Ron Carter. Mais je pense que c'est important de considérer cette rythmique comme étant un ensemble qui fonctionne extrêmement bien ensemble. Et voilà, l'un sans l'autre, je ne sais pas. D'ailleurs, effectivement, je ne sais même pas si je dirais que Tony Williams est un de mes batteurs préférés. C'est peut-être pas le cas non plus. Mais ensemble,
0: mais
1: par contre,
0: ensemble,
1: ouais, je répondrai ça.
3: Parmi les références de votre quartet Flash Pig, il y a notamment Ornette Coleman, que vous citez souvent comme une de vos influences majeures. À son sujet, Miles Davis a dit « Chez Ornette Coleman, tout est en bazar ». Qu'auriez-vous répondu à Miles si vous avez dit ça en face, droit dans les yeux ?
0: Sachant qu'il était boxeur. Hein.
2: Ouais. Moi, je pense qu'il devait quand même apprécier Ornette, de toute façon, c'est sûr. Hein. De par son génie et cette capacité justement qu'avait Miles à... En fait, c'était Miles aussi, quelque part Ornette, puisque... Il a innové aussi dans une voie, donc il ne pouvait que respecter en fait cette démarche-là.
1: Ouais, j'ajouterais, il me semble quand même que quand Ornette faisait de longues semaines en club, je crois que Miles accourait pour y aller. Donc je crois qu'il a critiqué beaucoup par après, mais que en réalité il était quand même impatient de voir ce qui se passait. Et voilà, donc je pense qu'il y avait de la posture là-dedans. Mais ça fait partie du personnage de Miles Davis. Et voilà, c'est à prendre.
0: Et aussi, nous sommes impatients d'écouter ce que vous allez proposer dans quelques instants. Est-ce que peut-être vous pouvez nous dire un petit peu ce qui va se passer, ou on laisse le mystère ? Qu'est-ce que vous préférez ?
1: Bon, nous-mêmes, on ne sait pas vraiment. Donc,
0: très bien.
3: Ça, c'est tout, Miles Davis. Parfait. Magnifique, on est dans le thème. Quelques mots peut-être juste sur le choix des morceaux qui sont extraits essentiellement d'un album, à savoir Nefertiti. C'est un album de cœur, un album de prédilection.
2: Oui, bien sûr, mais c'est aussi un album qui permet beaucoup de liberté. Donc en fait, je crois que ce choix est aussi pour cela. Enfin, c'est pour ça qu'on a choisi cet album aussi, parce que c'est des thèmes relativement courts et qui sont courts, mais ils ne sont pas que courts, ils ont aussi quelque chose à dire et donc qui laissent beaucoup de place à la liberté.
1: Oui, ouais, je pense que c'était ce qui était le plus proche finalement de notre esthétique collective, va-t-on dire.
0: Eh bien, avant de rentrer dans cette surprise, dans cette folie, dans cette liberté, Marjorie nous fait un tout petit cadeau le temps que vous installiez. C'est une découverte qu'elle a faite. Elle s'appelle Renata Maro.
3: Oui, c'est ça. Elle était présentatrice radio à la RAI. Voilà. J'espère qu'un jour, Mathieu, on chantera à peu près aussi bien qu'elle. On enregistrera des albums. Qui sait, elle a enregistré.
0: Je vous ferai peut-être un jour écouter mes albums.
3: Ah, je suis presque aussi impatiente de découvrir vos albums que ce qu'on s'apprête à entendre ce soir. Et en attendant, Renata Maro qui a repris ce standard « It never entered my mind ». Merci beaucoup, Florent Nice, Gauthier Garrig. Je vous laisse vous réinstaller.

0: On a réalisé un petit rêve ce soir, il faut le dire, en réunissant des musiciens qu'on aime fort et qui s'apprêtent à revisiter pour nous des morceaux de Miles Davis et de certains de ses camarades de jeu. On va réaliser un autre rêve, Mathieu Durand, vous m'aviez confié à l'instant que voilà, c'était un petit fantasme d'annoncer les musiciens ce soir au concert.
1: Tout à fait Marjane, j'ai l'impression d'être le speaker dans un stade de foot. Alors je commence au saxophone Émile Parisien, au trombone Robinson Coury, au clavier Gauthier Thou, à la contrebasse Florent Nice et à la batterie Gauthier Garrigue pour une création spécialement pour nous.

0: Un hommage inédit ce soir à Monsieur Miles Davis, né il y a 100 ans aujourd'hui avec 4 morceaux qui ont rythmé sa carrière, In a Silent Way, Madness, Pinocchio et Fall, relu tout simplement pour FIP ce soir par Émile Parisien, Robinson Coury, Gauthier Thoux, Florent Nice et Gauthier Garrigue. Merci infiniment à tous les 5 pour cette création. Rendez-vous un peu partout en France pour vos prochains concerts. Toutes les dates seront à retrouver évidemment sur notre site internet. Immense merci aussi à Naïssam Jalal, Erel Besson, Benjamin Mousset d'avoir illuminé notre club par leur musique. Cette soirée n'aurait pas été possible sans l'aide de Mathilde Favre et de la Fondation BNP Paribas. Merci infiniment à eux pour leur soutien précieux et infaillible à la création de jazz. Merci à Rudy Aboab, Hervé Rison et Alain Morel pour la coordination de cette soirée. À Caroline Ninkovic et Ghislain Santpi pour le web. À Edouard Rose et Nicolas Pidou pour les éclairages. À Colline Colantonio, Camille Lermite et Thomas Moisan pour la vidéo. À Nadège Antonini, Stéphane Touvenin, Clément Berman et Morgan Creuset pour le son, à Jean-Baptiste Etcheparbord pour la prise de son, à vous Mathieu Durand.
1: Merci à vous Marjolaine Portier-Kadenbach.
0: Et merci évidemment à Denis Soula pour la réalisation. Bonne soirée à tous, à l'écoute de FIP, à toute l'équipe. On est très entourés ce soir, alors bonne soirée à tous, merci
1: et
0: à tous.
1: Et on termine avec un petit cadeau qu'on avait envie de se faire et de faire aussi à Miles Davis. On avait commencé par... un extrait de Sketches of Spain par Naïssam Jalal. On termine par un morceau assez méconnu de DJ Mehdi qui était un grand fan de Miles Davis. Ce morceau s'appelle Ulysse. Il sample Sketches of Spain. Pourquoi s'appelle-t-il Ulysse? On ne sait pas. Peut-être parce que la musique de Miles Davis est comme un voyage dont on ne ressort pas indemne. Un voyage qui mène par de nombreux labyrinthes mais qui nous ramène toujours à la maison de la musique. Bonne soirée à tous.

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Bonne nuit à toutes et à tous. Les étoiles brillent ce soir et peut-être encore un peu plus aujourd'hui pour Miles Davis, qui n'a pas fini de nous inspirer et de nous faire rêver sur FIP.

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0: Oh oui. 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